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Et je lui dis en anglais I love you. En italien, ti amo. En allemand, ich liebe dich.